dans l'Arc de Triomphe. C'est ça que ce R.O.H.2M. Eh ouah. Quoi, escalade. Ok, poteau, qu'est-ce qui se passe? C'est un AMD Fever. Le bled, eh ouah. R.O.H.2M. Wesh, ma trépine. Wesh, comorien, comorienne. Asma.

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